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0: commando. Ouais. Il y a un petit problème. Dites-moi une chose. Je cherche les produits dérivés Massilia, j'en vois pas. C'est pas normal. J'aimerais avoir mon petit t-shirt, ma petite casquette. Tranquille. Il n'y en a pas. Rien. Rien. Je me serais dit, petit, dans la voiture, mettre un petit autocollant Massilia. Il n'y en a pas. Il n'y a rien. Vous pouvez pas faire quelque chose là. La vérité. C'est pas normal. Hein. Bon, sur ce, j'espère un petit concert encore à Marseille comme on les aime bien. Bien sûr, comme d'habitude, tout ça me fumette. Voilà. Un petit pastis quand même, parce que la dernière fois, il n'y a pas eu de pastaga. J'avais la gorge quand même un petit peu sèche. Hein. Par parenthèse, à part ça, c'est le cœur. Vos concerts, c'est le feu, c'est génial. Et ce que j'aimerais bien aller bien boire quand même, ça serait une petite cassette vidéo du concert. Ciao.
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